0: cadeau, c'est le nouveau téléphone officiel du Paris Saint-Germain. C'est votre première fois au parc, j'imagine que non, vu le maillot que vous portez. Vous venez de où?
1: Je viens de Paris.
0: Supporter du Paris Saint-Germain depuis combien de temps?
1: Depuis bien longtemps, plus de 30 ans.
0: Respect. 30 ans, 30 ans de fans, ça s'applaudit quand même. 30 ans qu'il est derrière le PSG. Première mi-temps, 1-0 pour le Paris Saint-Germain avec Marquis, ça se passe bien pour le moment. Un petit chrono pour ce soir. Je vous laisse allumer le tout nouveau Google Pixel 11 Pro et je vous laisse faire quelques photos, comme ça vous allez vous régaler. Merci Renaud.

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